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1: Quand j'étais petit, je faisais des camps de musique où du coup je jouais la batterie et je partais pendant une semaine et on dormait là-bas aussi avec des gens qu'on connaissait pas pour faire de la musique. Et ouais, du coup tu passes toutes tes journées avec ces gens que tu connais pas du tout. Et puis là, après 10 jours, bah, c'est fini et tu les revois bah, plus jamais en fait. Et ça fait très bizarre parce que tu te dis, c'est un peu comme si tu te réveillais d'un rêve en fait. Et c'est renforcé un peu parce que ce qu'on a fait là-bas avec Isun, genre ça reste très pertinent, genre on va continuer avec ça. Mais depuis, enfin. Bah, la vie fait ses choses et puis chacun a des trucs à faire et puis t'oublies un peu que t'as passé des journées entières avec cette personne. Bon, ça c'est un peu anecdotal, mais non, enfin, pour le dire en bref, bah ouais, je crois qu'on va continuer avec ça. On a déjà vu certains projets où on se dit que ça pourrait marcher, on voit déjà encore des façons d'améliorer ou d'étendre nos concepts pour commencer déjà avec cette collaboration avec la radio Adbijas. Donc ouais, ça reste dans la tête. Ben, de mon côté, j'ai collaboré avec une autre personne qui était aussi à la résidence avec Isul. Et on avait un point en commun dans ce qui nous intéressait, c'était la technologie radio ou FM. Du coup, on a eu d'une certaine façon un avantage parce qu'on avait déjà pensé à certaines configurations avant de venir en France. Et en vrai, de cette façon, c'était assez chouette de venir là-bas parce qu'on avait déjà un peu un cadre dans lequel on voulait travailler. Et ça a été chouette, en fait, de partir de ce cadre et puis de voir un peu comment la ville pourrait marcher avec ça, d'un point de vue sonore, mais aussi d'un point de vue culturel, avec le fait d'être en communication avec Radio Albigès, où on va d'ailleurs, je crois, dans les semaines à venir, on va jouer certains extraits sur le radio. Et ouais, donc spécifiquement, on a développé une sorte d'installation avec des receveurs et des transmetteurs de ondes FM qu'on a installés dans un jardin, dans un cloître, dans le centre. Donc voilà.

0: Je m'appelle Annie, ou Annie, j'habite à Berlin depuis presque 11 ans, je crois, où je travaille comme référente pour la sensibilisation communautaire au sein d'un fonds de soutien berlinois dédié à la pratique urbaine. Et ce fonds-là finance des projets artistiques et culturels qui favorisent des approches participatives dans l'espace urbain. L'idée, c'est aussi de rendre la ville plus accessible et d'impliquer différentes communautés du quartier grâce à ces interventions artistiques. Et à côté de ça, ma recherche et ma pratique artistique s'intéressent aux liens entre migration et mémoire à travers le son, l'histoire orale et le storytelling. Pendant la micro-résidence, j'ai co-créé avec Emilia, qui est aussi là, une marche, une balade sonore dans la bambouserie à Albi. C'était une balade bilingue en anglais et en français qui tisse ensemble des fragments de mémoire collective et des voix de la ville d'Albi, mais aussi des environs. On était inspiré de l'idée que les plantes peuvent stocker la mémoire, et notamment le bambou qui oscille avec le vent et la mousse qui absorbe le son. On a créé cette composition sonore géolocalisée. En mélangeant des enregistrements de terrain, de la poésie, des chants occitans et cathares, des sons de la diaspora d'Albi et des archives de Radio Albigès qui mettent en avant des voix, enfin, pas perdues mais sous-représentées, je dirais. On a été aussi intrigués par la bambouserie qui, d'une certaine manière, fonctionne comme une archive de la mémoire collective à travers le son. Et on était aussi inspirés par Yann Leguet, qui a dit que je crois que les pierres sont les mémoires de la terre. Les bruits de la bambouserie, sa résonance naturelle et sa capacité de capter toutes les vibrations du monde nous ont poussé à réfléchir sur la façon dont les espaces peuvent conserver les mémoires, les rêves ou les récits personnels. Je crois que c'est peut-être que
1: ça, pour ma part, pour le moment. Emilia ?
2: Ouais. J'ajouterais peut-être qu'on a essayé de penser cette balade sonore aussi d'une manière participative. Donc on a en plus de ça créé un petit livret qui invite les participants et les participantes à répondre à certaines questions, à mettre en lien ce qu'ils voient ou elles voient, ce qu'il y a à entendre. Sur ce livret-là, on peut noter des observations sonores ou visuelles et aussi émotionnelles. Donc tout ce qui est du coup mémoire collective mais aussi mémoire personnelle, parce qu'on avait envie de créer une sorte d'archive de la ville un peu différente de celle qui existe déjà. Et forcément notre mémoire liée à Albi, elle est assez petite puisqu'on n'a passé qu'une semaine là-bas. Donc c'était plus aussi une réflexion autour de ça. Qu'est-ce que les personnes qui participent à cette balade pourraient penser de ça, pourraient ajouter de leur mémoire de la région et de la ville. Voilà. Donc pour sur ça. Et
3: bah oui, c'est vrai que moi je pense que c'était aussi un peu différent parce que j'ai pas une formation du coup sonore à la base, et donc j'avais aucune idée un peu de où partir, et je m'étais aussi un peu donné 10 jours sans forcément d'attente de résultats, mais plus d'essayer de rencontrer un petit peu les gens qui composaient cette résidence et de découvrir la ville. Et en fait, c'est un vrai luxe de pouvoir passer 10 jours à juste être en alerte, parce que c'était beaucoup, enfin moi je l'ai vécu assez comme ça, où j'avais l'enregistreur, l'appareil photo, mon téléphone, et de pouvoir marcher dans la ville d'Albi en discutant avec les autres, de parler de leurs projets, de leurs recherches, et aussi de voir les propositions sonores de la ville directement, quoi. Et donc moi j'ai passé pas mal de temps à observer un petit peu les travaux, la rivière, le moulin et toute la production un petit peu hydroélectrique en fait de la ville, pour faire la diffusion à la fin qui n'a pas marché à 100% puisqu'il y avait une trop mauvaise météo pour vraiment le faire dans les conditions. Mais en même temps, c'était à la fois je dirais un peu un point d'orgue de la résidence. Ça pourrait être le départ d'une nouvelle en fait, parce qu'il y a... Enfin moi j'étais assez satisfait à la fin de ce que ça commençait à donner, mais ça commençait à donner quelque chose aussi seulement, quoi. Donc moi je suis un peu curieux aussi de continuer, de chercher des tunnels et de chercher des larsen ou des diffusions sonores à partir de... Enfin, c'était un peu un point de départ et à la fois une conclusion à cette semaine de recherche, enfin ces 10 jours de recherche, quoi. Voilà.

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Je vous déteste. Vous aussi? Ah bah, on est fait pour s'entendre alors. Quoi? Quoi, qu'est-ce que vous dites? Je suis sourde. Un peu. Vous aussi? Ah bah, on est fait pour s'entendre alors.